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2: Ce dimanche, l'écomusée du Pays de la Cerise fête la nature. Bonjour Alexis.
3: Bonjour.
2: De l'écomusée du Pays de la Cerise à Fougerolles, dimanche 10h-18h, c'est la fête de la nature, un événement gratuit avec des ateliers ludiques.
3: C'est ça. En fait, cette année, nous voulons mettre à l'honneur la nature et la biodiversité dans un format un petit peu convivial, un peu familial et vivant. Donc, on a invité des exposants, des artisans

0: continue. Le parcours de visite de l'écomusée sera ouvert gratuitement toute la journée. Donc, pour ceux qui seraient intéressés par notre exposition temporaire Résister à l'oubli 3945, c'est l'occasion de venir gratuitement et d'en profiter pour échanger, participer aux démonstrations, aux ateliers sur le thème de la nature. On aura également le four à pain de l'écomusée qui sera ouvert.
1: La fête de la nature à l'écomusée du Pays de la Cerise à Fougerolles, c'est ce dimanche de 10h à 18h, un événement gratuit. Merci d'avoir été avec nous, Alexis.
0: Merci beaucoup.
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1: Bonjour Marie-Agnès.
2: Bonjour Jean-Pierre.
1: D'Optique Valentini à Fougerolles, la fatigue visuelle, nous y sommes tous confrontés. Concrètement, qu'est-ce que c'est ?
2: C'est une altération temporaire du fonctionnement de l'œil liée à une utilisation excessive ou prolongée de la vision. Et elle survient notamment lorsque les yeux doivent fournir un effort important par rapport à un travail rapproché.
1: Quand on pense fatigue visuelle, on pense forcément aux écrans, aux ordinateurs.
2: Tout à fait. La fatigue visuelle a deux principales causes. La première, c'est lié, la contraction donc des muscles oculaires lorsqu'on travaille sur des écrans. Les écrans peuvent être de toutes sortes, ordinateurs, smartphones, tablettes, jeux vidéo, etc. Et c'est cette contraction continue des muscles devant les écrans qui crée cette fatigue visuelle. Lorsque vous êtes devant un écran, c'est comme si vous avez un projecteur avec une forte puissance devant les yeux ouverts. Sauf que le projecteur, vous allez tout de suite fermer les yeux parce que vous êtes ébloui. Avec la lumière bleue, violet, donc émise par les écrans, c'est insidieux, vous ne sentez rien. La fatigue vient après et la gêne n'est pas forcément ressentie tout de suite.
1: C'est quoi les premiers symptômes de la gêne visuelle ?
2: On peut avoir la vision floue, la baisse d'acuité, difficulté à garder une fixation, les paupières lourdes, sécheresse, brûlures, démangeaisons, des maux de tête, des nausées, et puis vertige jusqu'à la somnolence.
1: On va pas se mentir, aujourd'hui on est quasiment tous collés derrière un écran, que ce soit pour les loisirs ou pour le travail. Comment on peut limiter cette gêne visuelle ?
2: En limitant déjà son temps passé devant les écrans, en aménageant le poste de travail, en faisant parfois de l'ergonomie visuelle, en se protégeant aussi de la lumière bleu-violet qui émane des écrans, en mettant des verres avec un traitement anti-lumière bleue. Lorsqu'on a l'apparition des premiers symptômes dont on vient de citer et puis il y a une liste non exhaustive, il est important de consulter un professionnel de la santé, ophtalmologiste, opticien ou orthoptiste, quand je dis santé visuelle évidemment, afin d'obtenir un bilan et dans les meilleures recommandations qui pourront vous faire pour comprendre et traiter le problème.
1: On prend soin de ses yeux. Merci Marie-Agnès.
2: C'est moi qui te remercie.

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1: Bonjour Marie-Agnès.
2: Bonjour Jean-Pierre.
1: D'Optique Valentini à Fougerolles, la fatigue visuelle, nous y sommes tous confrontés. Concrètement, qu'est-ce que c'est ?
2: C'est une altération temporaire du fonctionnement de l'œil liée à une utilisation excessive ou prolongée de la vision. Et elle survient notamment lorsque les yeux doivent fournir un effort important par rapport à un travail rapproché.
1: Quand on pense fatigue visuelle, on pense forcément aux écrans, aux ordinateurs.
2: Tout à fait. La fatigue visuelle a deux principales causes. La première, c'est lié à la contraction donc des muscles oculaires lorsqu'on travaille sur des écrans. Les écrans peuvent être de toutes sortes, ordinateurs, smartphones, tablettes, jeux vidéo, etc. Et c'est cette contraction continue des muscles devant les écrans qui crée cette fatigue visuelle. Lorsque vous êtes devant un écran, c'est comme si vous avez un projecteur avec une forte puissance devant les yeux ouverts. Sauf que le projecteur, vous allez tout de suite fermer les yeux parce que vous êtes ébloui. Avec la lumière bleue, violet, donc émise par les écrans, c'est insidieux, vous ne sentez rien. La fatigue vient après et la gêne n'est pas forcément ressentie tout de suite.
1: C'est quoi les premiers symptômes de la gêne visuelle ?
2: On peut avoir la vision floue, la baisse d'acuité, difficulté à garder une fixation, les paupières lourdes, sécheresse, brûlures, démangeaisons, des maux de tête, des nausées, et puis vertige jusqu'à la somnolence.
1: On va pas se mentir, aujourd'hui on est quasiment tous collés derrière un écran, que ce soit pour les loisirs ou pour le travail. Comment on peut limiter cette gêne visuelle ?
2: En limitant déjà son temps passé devant les écrans, en aménageant le poste de travail, en faisant parfois de l'ergonomie visuelle, en se protégeant aussi de la lumière bleu-violet qui émane des écrans, en mettant des verres avec un traitement anti-lumière bleue. Lorsqu'on a l'apparition des premiers symptômes dont on vient de citer, et puis il y a une liste non exhaustive, il est important de consulter un professionnel de la santé, ophtalmologiste, opticien ou orthoptiste, quand je dis santé, santé visuelle évidemment, afin d'obtenir un bilan et dans les meilleures recommandations qui pourront vous faire pour comprendre et traiter le problème.
1: On prend soin de ses yeux. Merci Marie-Agnès.
2: C'est moi qui te remercie.

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1: Bonjour, à Champagné, le camping Les Balastières recrute un réceptionniste polyvalent en contrat saisonnier de 6 mois, 35 heures par semaine. Le salaire est entre 1900 et 2050 euros brut mensuel. Vous accueillez les clients, gérez les réservations, les appels et les mails. Vous participez aussi à la promotion du camping, à la gestion de la petite épicerie et à l'animation des réseaux sociaux. Vous êtes à l'aise avec le contact client et les outils de réservation. L'anglais et l'allemand sont indispensables. Les débutants sont acceptés avec rigueur, autonomie et sens du service. À Luxeuil, l'ITEP, le Comte de Lille, recrute un infirmier en CDI, 35 heures par semaine, en horaire de journée. Le salaire sera selon votre diplôme et l'ancienneté, avec téléphone, ordinateur et avantages sociaux. Vous assurez le suivi de santé des enfants et adolescents, réalisez les soins, participez aux actions de prévention et coordonnez les parcours médicaux avec les familles et les professionnels de santé. Le diplôme d'état d'infirmier est exigé, vous aimez le travail en équipe pluridisciplinaire, vous êtes organisé et à l'aise dans la coordination de projets de soins, les débutants sont acceptés. À Lure, l'entreprise Lurochauffe recrute un monteur en chauffage, plomberie et climatisation en CDI de 40 heures par semaine. Le salaire sera selon votre expérience avec prime, panier et indemnité de transport. Vous installez des équipements de chauffage, sanitaire et climatisation, réalisez les raccordements, les travaux de tuyauterie et intervenez sur différents chantiers autour de Lure. Vous avez une formation en chauffage ou plomberie et au moins 3 ans d'expérience. Le permis B est indispensable. Vous êtes autonome, rigoureux, avec un bon esprit d'équipe et le sens du travail bien fait. Pour postuler, rendez-vous sur francetravail.fr.

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1: Bonjour Cindy.
2: Bonjour.
1: Pour aller au travail, des fois on a besoin de vêtements de travail et la mission locale de l'Urluxeuil Champagné peut nous venir en aide.
2: Effectivement, depuis septembre 2025, la mission locale de l'Urluxeuil Champagné a également développé un partenariat avec l'entreprise Enedis autour d'une action solidaire. En 2024, Enedis a mis en place une collecte de vêtements de travail appartenant à ses agents qui n'étaient plus homologués pour intervenir sur le réseau électrique. Même s'ils ne pouvaient plus être utilisés dans ce cadre précis, ces vêtements restaient en très bon état et conservaient toute leur qualités essentielles comme l'isolation, la résistance et la praticité. Les vêtements ont donc été délogotés, nettoyés et confiés à une structure solidaire afin de leur donner une seconde vie. Grâce à ce partenariat, la mission locale a pu récupérer environ 270 vêtements de travail. Il s'agit notamment de vestes, pulls, pantalons, parkas, polos ou encore gilets. Ces vêtements sont destinés aux jeunes accompagnés par la mission locale qui débutent une expérience professionnelle, par exemple un stage, un contrat en intérim, CDD ou CDI, et qui n'ont pas encore les moyens d'acheter un équipement adapté. Ils sont donc proposés gratuitement aux jeunes qui en ont besoin, notamment pour des métiers liés à la manutention, au travail en extérieur ou dans les environnements parfois froids. C'est une action très concrète qui permet à la fois de soutenir les jeunes dans leur insertion professionnelle tout en donnant une seconde vie à des vêtements de qualité. Cela illustre parfaitement l'accompagnement global proposé par la mission locale qui ne se limite pas à l'emploi ou à la formation, mais soutient aussi les jeunes dans leurs besoins matériels et leur insertion professionnelle pour leur permettre d'avancer plus sereinement.
1: Merci Cindy de la mission locale de l'Urluxeuil Champagné.
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2: Bonjour, à Saint-Bresson, l'entreprise Clémeco recrute un agent de nettoyage extérieur en CDI à temps plein. Le salaire sera selon votre profil avec une formation assurée et différents avantages. Vous intervenez sur le nettoyage des toitures, des façades, des sols et des bardages sur différents types de bâtiments avec des techniques éco-responsables sans produits chimiques. Vous êtes à l'aise en extérieur, sérieux et volontaire et vous n'avez pas le vertige. Une expérience en toiture, cordiste ou élagage est un plus. Le permis B est indispensable et les débutants sont acceptés. À Lure, le restaurant Burger King recrute un assistant manager en alternance dans le cadre d'un BTS MCO ou titre MUM en contrat de professionnalisation de 12 mois à 35 heures par semaine en journée. La rémunération sera entre 1000 et 1800 euros brut mensuels selon votre profil, avec plusieurs avantages comme la mutuelle, des réductions en restaurant et la prise en charge partielle du transport. Vous accompagnez l'équipe au quotidien, participez à la gestion des rushs, des encaissements, des plannings et des stocks. Vous veillez aussi à la qualité de l'accueil client et au respect des normes d'hygiène et de sécurité. Le poste s'adresse à un candidat préparant un BTS MCO ou équivalent. Vous êtes dynamique, rigoureux, réactif et aimez le travail en équipe avec un vrai sens du service. Les débutants sont acceptés dans ce parcours de formation. À Champagnet, la boulangerie-pâtisserie Dubray recrute un vendeur en boulangerie en CDD de 2 mois à 35 heures par semaine avec travail les week-ends et les jours fériés. Le salaire proposé est de 1800 euros brut par mois. Vous accueillez les clients, conseillez sur les pains, viennoiseries et pâtisseries, prenez les commandes et assurez les encaissements. Vous participez aussi à la mise en rayon, au réassort des produits et à l'entretien de l'espace de vente dans le respect des règles d'hygiène. Le poste demande un bon contact avec la clientèle et des compétences en entretien, présentation et organisation de l'espace de vente. Les débutants sont acceptés. Pour postuler, rendez-vous sur francetravail.fr.
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0: C'est un concert d'exception qui a lieu jeudi 21 mai dans le cadre magnifique de la Basilique Saint-Pierre à Luxeuil-les-Bains, les 90 ans de la musique de l'air et de l'espace. Madame Pauline, chef de la communication à la BA 116.
1: Ce sont les 90 ans de la musique de l'air et de l'espace. C'est grandiose, c'est dans un cadre qui est magnifique, face à l'orgue de la Basilique Saint-Pierre de Luxeuil-les-Bains. C'est un concert caritatif exceptionnel et c'est surtout, les dons vont être reversés au cours de cette soirée à l'association des ailes brisées qui célèbre son 100e anniversaire depuis 1926. En fait, c'est une association qui accompagne les navigants de l'aéronautique civile et militaire, victimes d'accidents aériens en service, ainsi qu'à leurs familles. Les dons se font le soir du concert par l'intermédiaire d'un QR code et notamment d'un stand de l'association des ailes brisées où une urne sera à disposition du public.
0: Le concert des 90 ans de la musique, de l'air et de l'espace, c'est jeudi 21 mai, 19h30 à la Basilique de Luxeuil. Vous vous inscrivez auprès de l'Office de tourisme de Luxeuil.
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1: Bonjour Sandrine.
2: Bonjour.
1: De la DIL 7090, basée à Vesoul, c'est l'une des craintes, l'un des freins pour les locataires quand ils recherchent un logement et qu'ils ont des animaux. Un propriétaire peut-il interdire à ses locataires d'avoir des animaux ?
2: Un bailleur ne peut pas interdire des animaux familiers, même si une clause dans le bail sera réputée comme abusive. En revanche, il peut interdire par une clause les animaux dangereux. Alors ce qu'on entend par là, ça va être les animaux, les chiens classés en catégorie 1 ou 2, ou ça peut être serpents, ce qu'on appelle les NAC, nouveaux animaux de compagnie. Donc pour pouvoir les interdire, ces animaux dangereux, il faut qu'il y ait une clause dans le bail. S'il n'y a pas de clause dans le bail, il ne peut ni vous interdire les animaux familiers, ni les animaux dangereux. En revanche, il faut savoir que vous êtes responsable de vos animaux. Donc il faut veiller à ce qu'ils ne nuisent pas au voisinage avec les aboiements ou autres, ou les excréments dans les parties communes par exemple.
1: Les animaux, oui, et on s'en occupe. Merci Sandrine de la DIL 7090.
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1: Bonjour, au TIO, DV Panification recrute un vendeur en boulangerie-pâtisserie en CDI à 35 heures par semaine avec travail les week-ends et les jours fériés. Vous travaillerez soit du matin, soit de l'après-midi sans horaire coupé et le salaire proposé est d'environ 1800 euros brut par mois. Vous assurez l'accueil des clients, la vente au comptoir, les encaissements ainsi que l'entretien des vitrines et de l'espace de vente. Le poste peut s'effectuer sur les sites du TIO et de Saint-Maurice-sur-Moselle. L'entreprise recherche une personne autonome, dynamique et souriante avec de bonnes qualités relationnelles, de la rigueur et de la réactivité. Une première expérience en boulangerie est appréciée mais les débutants sont acceptés. À Mélisée, l'entreprise Exploitation Forestière de Mézy recrute un chauffeur poids lourd en CDI à 39 heures par semaine. Le salaire est à convenir selon votre expérience et vos compétences. Vous assurerez le transport en bois de grume, billon ou vrac auprès de scieries et de particuliers pour le bois de chauffage. Les livraisons se font localement ou dans les départements limitrophes de la Haute-Saône sur des trajets de 100 à 200 km. Le poste demande une expérience d'un an au minimum. Le permis EC est indispensable et des bases en mécanique aussi. Une expérience en milieu forestier est également appréciée et l'entreprise recherche une personne sérieuse, motivée et disponible. À Lure, la mairie recrute un agent polyvalent au service technique en CDD de 6 mois à 35 heures par semaine avec possibilité de travail de nuit. La rémunération suit la grille indiciaire de la fonction publique. Vous assurez l'entretien et le nettoyage des locaux, des sanitaires, des vitres et des salles municipales avec utilisation de matériel spécifique comme l'autolaveuse ou le nettoyeur haute pression. Vous participez aussi à l'installation des cérémonies et manifestations, à la gestion des salles communales et au respect des règles d'hygiène et de sécurité. Le poste demande le permis B, des compétences en entretien des locaux et en utilisation de matériel de nettoyage. Vous avez l'esprit d'équipe, le sens du service et vous savez organiser votre travail. Les débutants sont acceptés. Pour postuler, rendez-vous sur francetravail.fr.
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2: Bonjour, c'est l'un des festivals les plus attendus en Haute-Saône, le festival Rolling Stone, à Gré, à la Halle Sauzet. Christophe Laurenceau, créateur du festival.
3: Cette année, on a mis vraiment l'accent aussi sur le reggae. On avait une certaine impasse sur le reggae depuis 2 ans. Et là, on a le groupe exceptionnel de Vanupi qui va mettre le feu sur la Halle Sauzet vendredi, entre autres. Dès le départ, en 2007, on a dit qu'on fera et on ferait un festival familial, intergénérationnel, etc. On a aussi des parkings à proximité, en plein centre-ville. Et si, par malheur, il y a la pluie, comme c'est arrivé en 2017 avec Soprano, on peut aller sous la halle et être abrité. Mais ceci étant, si vous pouvez faire en sorte que la météo soit clémente, ce sera très bien. On a moins de 70 euros le passe 3 jours, 33 euros le passe 5 jours. Et qui plus est, c'est gratuit pour les enfants de moins de 10 ans. Regardez Guillaume Aldebert, vous venez avec vos enfants, ils ont moins de 10 ans, vous venez avec votre conjoint ou conjointe, vous payez 33 euros si vous êtes adulte, ça vous fait un billet ça vous fait un billet de 70 euros, et vous avez encore de la marge pour acheter, que ce soit restauration vivante, etc., la fameuse frite en coyote, les gaufres qui sont excellentes, puis boire un petit coup, ça vous fait un billet en tout et pour tout, pour voir un Guillaume Aldebert, entre autres, parce qu'il y a ses planètes chères et belles ce soir-là, à hauteur de 100 euros. Donc voilà, on privilégie vraiment la famille avant tout.
2: Le festival.

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2: Bonjour, mardi 19 mai, 20h, T'es qui toi ? C'est du théâtre à partir de 8 ans, Renaud à l'Auditorium de Lure.
3: C'est un duo de comédiens, de musiciens, alors musiciens accompagnés avec guitare et accordéon. Et c'est une forme assez courte hein, qui dure 50 minutes. C'est un spectacle en forme de, on va dire, de poupée russe qui interroge l'identité au sens général, d'où le titre du spectacle. Finalement, comment répondre à cette question ? T'es qui toi ? Alors on se rend compte que, que c'est pas évident de répondre à cette question. Est-on soi ou celui que l'autre voit ? Est-ce que nous sommes simplement tels qu'on s'est levés ce matin ou le résultat de tout ce qu'on a vu, vécu, dit, voire caché ? Est-ce qu'on peut se résumer à une vie en fait, voilà ? Ou est-ce qu'on est lié à d'autres vies, celles d'avant nous, celles autour de nous ? Il y a aussi pas mal d'étiquettes que nous collent les autres, hein. Par exemple, à l'école, il y a celui qui est toujours en colère, il y a celui qui s'habille toujours en noir, il y a celui qui a perdu sa maman, tel qui a grandi trop vite. Et finalement, c'est une question philosophique qui est abordée avec beaucoup d'humour, de poésie, de musique. Voilà. Donc finalement, un très bon moment propice à l'introspection.
2: T'es qui toi, mardi 19 mai à l'Auditorium de Lure, tarif de 6 à 12 euros.
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2: Ce dimanche, l'écomusée du Pays de la Cerise fête la nature. Bonjour Alexis.
3: Bonjour.
2: De l'écomusée du Pays de la Cerise à Fougerolles, dimanche 10h-18h, c'est la fête de la nature, un événement gratuit avec des ateliers ludiques.
3: C'est ça. En fait, cette année, nous voulons mettre à l'honneur la nature et la biodiversité dans un format un petit peu convivial, un peu familial et vivant. Donc, on a invité des exposants, des artisans, des scientifiques, des associatifs pour animer le site et vous proposer justement des ateliers. On a la fleuriste de Fougerolles qui vient faire un atelier de composition florale. Nous aurons des ateliers pour les enfants sur le filage de la laine. Nous aurons une initiation à la pyrogravure. On aura de la musique. On aura des démonstrations un petit peu scientifiques avec le pavillon des sciences de Montbéliard. On aura des ateliers. On aura beaucoup de choses qui seront prévues ce dimanche de 10h à 18h en continu.
2: Particularité, c'est gratuit. Il y a cet événement, la fête de la nature, et nous allons aussi pouvoir profiter de l'écomusée.
3: C'est ça. En fait, cette journée-là, en continu, le parcours de visite de l'écomusée sera ouvert gratuitement toute la journée. Donc, pour ceux qui seraient intéressés par notre exposition temporaire « Résister à l'oubli 39-45 », c'est l'occasion de venir gratuitement et d'en profiter pour échanger, participer aux démonstrations, aux ateliers sur le thème de la nature. On aura également le four à pain de l'écomusée qui sera ouvert.
2: La fête de la nature à l'écomusée du Pays de la Cerise à Fougerolles, c'est ce dimanche de 10h à 18h, un événement gratuit. Merci d'avoir été avec nous Alexis.
3: Merci beaucoup.
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1: Bonjour Martine Reynaud.
2: Bonjour Jean-Pierre.
1: Avocat honoraire à Luxeuil-les-Bains, aujourd'hui nous parlons propriété d'un véhicule.
2: Alors le certificat d'immatriculation d'un véhicule qui a remplacé la carte grise est souvent assimilé à un titre de propriété. Pourtant il n'en est rien. Cette confusion vient du fait que le certificat d'immatriculation est en règle générale établi au nom du propriétaire. Mais ce n'est pas toujours le cas. Il est en effet possible d'inscrire sur ce certificat le nom d'un tiers, un conjoint, un enfant, un ami, etc. Le certificat d'immatriculation est en effet un titre de police, c'est un document administratif dont l'objectif est d'assurer l'identification régulière du véhicule lors des contrôles ou des vérifications faites par les forces de l'ordre et non de confirmer le nom du propriétaire. D'ailleurs, en matière de véhicules, il n'existe pas de titre de propriété. Concrètement, la méthode retenue par les tribunaux pour déterminer la propriété d'un véhicule est la suivante. C'est celle du faisceau d'indices. Donc, les magistrats vont accumuler un certain nombre d'indices qui a effectué le règlement, qui a signé la facture d'achat ou le certificat de cession, qui a emprunté pour financer le véhicule, qui rembourse le prêt contracté pour l'achat. À quel nom le véhicule est-il assuré? Qui paye le contrat d'assurance? Alors, pourquoi peut-elle être si importante de déterminer la propriété ou le propriétaire d'un véhicule? La confiscation du véhicule est en effet une peine complémentaire encourue et parfois obligatoire en cas de commission de certaines infractions routières. Lorsque cette peine de confiscation d'un véhicule est prévue par un texte, elle ne peut être prononcée que si le dit véhicule a servi à commettre l'infraction et si l'auteur de cette infraction en est le propriétaire. D'où la nécessité de pouvoir déterminer le réel propriétaire d'un véhicule.
1: Merci Martine Reynaud, avocat honoraire à Luxeuil-les-Bains.

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1: Bonjour, à Saint-Rémy, l'association hospitalière de Bourgogne-Franche-Comté recrute un référent de structure cadre de santé en CDI à 35 heures par semaine, du lundi au vendredi. Vous travaillez une semaine sur 5 jours, puis une semaine sur 4 jours, avec des astreintes prévues 3 à 4 semaines par an. La rémunération est fixée selon la convention collective, avec primes et avantages du CSE. Vous assurez le pilotage global de la structure, la coordination des soins et l'accompagnement des résidents. Vous encadrez les équipes, gérez les plannings, participez au suivi administratif, budgétaire et veillez au respect des règles de qualité, d'hygiène et de sécurité. Le poste s'adresse à un infirmier diplômé d'État avec au moins un an d'expérience. Le diplôme de cadre de santé ou la volonté d'entrer en formation est demandé et un master en management médico-social est apprécié. L'entreprise recherche une personne rigoureuse, responsable et avec un bon esprit d'équipe. À Saint-Bresson, l'entreprise Clémeco recrute un agent de nettoyage extérieur en CDI à temps plein. Le salaire sera selon votre profil avec une formation assurée et des avantages. Vous intervenez sur le nettoyage de toiture, façade, sol et bardage sur différents types de bâtiments avec des techniques éco-responsables et sans produits chimiques. Vous êtes à l'aise en extérieur, sérieux et volontaire et vous n'avez pas le vertige. Une expérience en toiture, cordiste ou élagage est un petit plus et le permis B est indispensable, mais les débutants sont acceptés. À Champagné, la communauté de communes recrute un adjoint d'animation en CDD de 26 jours à 35 heures par semaine pendant les vacances scolaires. Le poste prévoit des horaires décalés et des déplacements quotidiens avec véhicule de service. La rémunération sera fixée selon la grille indiciaire. Vous organisez et animez des activités pour les adolescents, encadrez les sorties et les séjours, assurez la sécurité des jeunes et participez à la vie quotidienne du secteur jeune. Vous contribuez aussi à la préparation des projets d'animation et aux liens avec les familles. Le poste demande le BAFA de façon obligatoire et une première expérience en animation ainsi que le permis B depuis au moins 3 ans. Vous êtes une personne dynamique, réactive, avec le sens des responsabilités et l'esprit d'équipe. Pour postuler, rendez-vous sur francetravail.fr.
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2: Bonjour, musée militaire, concerts et rassemblements de motos dans l'agenda avec Lucie de l'Office de Tourisme.
3: Le 26 mai, la BA 116 vous offre la possibilité de venir visiter l'espace muséal Maurice Happ, un véritable espace patrimonial dédié à l'histoire de la base et de l'aéronautique. Du premier terrain d'aviation à la Zouzette en passant par la création de l'escadrille Lafayette, la visite se poursuit avec la bataille de France et la libération. Observez une riche collection d'équipements et d'objets de mémoire en compagnie de passionnés. Attention, les inscriptions sont obligatoires et se terminent le 16 mai pour la visite du 26. Rendez-vous auprès de l'Office de Tourisme. Samedi 16 mai, l'espace Frichet de Luxeuil accueille Blini Orchestra pour un concert organisé par l'association Au Gré du Son. Blini Orchestra, c'est un groupe à géométrie variable entre 3 et 7 musiciens réunis autour d'Adrien Beaucaillou, auteur-compositeur-interprète amoureux de musique du monde et de voyage, dont il ramène des instruments traditionnels et atypiques. Pour cette date, il se produira seul, tout un univers à découvrir dans un format plus intimiste. Les réservations sont à prendre auprès de la mairie de Luxeuil. Dimanche 17 mai, comme chaque troisième dimanche du mois à Luxeuil, c'est le rendez-vous des amateurs de belle mécanique avec l'amicale moto des Cyclopes. Le rassemblement de motos se tient sur le parking de Auchan à partir de 10h. La réunion est libre et ouverte à tous les motards en deux ou trois roues, sans distinction de marque et à partir de 50 cm3 jusqu'aux plus grosses cylindrées. Le mot d'ordre, dialogue et convivialité.
2: Toutes les idées de sortie à faire dans les Vosges chenoises, vous les retrouvez auprès de l'Office de Tourisme de Luxeuil-les-Bains sur leur site internet.
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1: Bonjour Stéphanie Beaupoil.
2: Bonjour Jean-Pierre.
1: De l'agence mutuelle de Poitiers à Luxeuil-les-Bains. En cas de sinistre, il y a souvent le recours à un expert. Et c'est toujours un peu flou. C'est l'expert de l'assurance? Est-ce qu'il est un parti pris pour quelqu'un? Comment ça fonctionne?
2: Lorsqu'un sinistre survient, l'un des premiers intervenants dont on entend parler, c'est l'expert. Son rôle est central pour que le dossier soit traité de façon juste, claire et cohérente. Les experts sont des cabinets indépendants. Ils travaillent pour plusieurs compagnies d'assurance et en général, nous ne les connaissons pas personnellement. Nous les missionnons lorsqu'un dossier le nécessite, ils réalisent leur travail, puis nous envoient leurs factures, chacun son métier. Le jour de l'expertise, que ce soit pour les assurances habitation ou automobile, la première étape de l'expert, ce n'est pas de se précipiter sur les dégâts. Avant de s'intéresser à la fuite d'eau ou à la tôle froissée, l'expert commence par vérifier que les déclarations du contrat sont exactes. Est-ce que j'ai le bon nombre de pièces dans mon contrat? La surface des dépendances que j'ai déclarée, est-ce qu'elle est bonne? La présence d'un insert? Les panneaux photovoltaïques? Bref, il vérifie qui est assuré et pourquoi. Et il vérifie surtout que le contrat correspond bien à la réalité. Ce n'est qu'ensuite, après analyse, qu'il va se pencher sur les dégâts du sinistre. Il détermine la cause des dommages et en chiffre le coût avec précision. Son rôle, c'est de donner le bon prix et le juste prix, ni plus ni moins, pour permettre une remise en état conforme aux garanties du contrat. Il faut voir un peu l'expert comme celui qui remet les choses à plat, calmement, quand tout le monde a la tête dans le stress du sinistre.
1: Est-ce qu'on doit obligatoirement faire passer l'expert?
2: Alors non, nous ne faisons pas appel à un expert dans tous les cas. Pour les petits sinistres simples à chiffrer, inutile de mobiliser toute une expertise quand la solution elle est évidente. En revanche, lorsqu'un recours doit être présenté à l'encontre d'une compagnie adverse, là, oui, l'expertise devient incontournable. Le rapport permet d'établir clairement la réalité des faits et le montant exact des dommages qu'on doit réclamer à la compagnie adverse. C'est un document essentiel, celui qui permet d'argumenter sereinement.
1: Le rôle de l'expert, beaucoup plus clair avec Stéphanie Beaupoil de l'agence mutuelle de Poitiers à Luxeuil.

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1: Bonjour, au Val d'Ajol, l'EHPAD Résidence du Val de Joie recrute un agent administratif en CDD de 6 mois à 35 heures par semaine avec possibilité de renouvellement. Le salaire sera à définir selon votre profil, vous gérez les achats de produits consommables nécessaires au fonctionnement de l'établissement, les mandats, la saisie des tarifications ainsi que différentes tâches administratives et comptables courantes. Le poste demande au minimum 2 ans d'expérience comme agent ou assistant administratif. Vous devez maîtriser la gestion du courrier, le tri et l'affranchissement avec de bonnes bases en gestion administrative et en comptabilité. À Lure, la boulangerie-pâtisserie Capu recrute un pâtissier en CDI à 35 heures par semaine avec travail de nuit et repos le dimanche. Le salaire est à négocier selon votre expérience. Vous réalisez les préparations de base comme les crèmes, pâtes, biscuits ou glaçages, puis le montage et la décoration des entremets, tartes et gâteaux individuels. Vous participez aussi à la cuisson, aux finitions des produits et à l'entretien du laboratoire. Le poste demande un CAP pâtisserie ou un BTM pâtisserie ou une expérience confirmée en pâtisserie pour les boulangers. 3 ans d'expérience sur un poste similaire sont indispensables, ainsi que des compétences en dosage, montage et décoration des produits pâtissiers. On vous demande également d'avoir le permis B. À Mailleroncourt-Charette, l'entreprise maintenance industrielle saunoise recrute un responsable bureau technique en CDI à 35 heures par semaine. Le salaire est proposé selon votre profil et vous réaliserez des prises de code sur le terrain, créez des plans techniques, assurez le chiffrage fournisseur et répartirez le travail avec les dessinateurs selon les priorités et le planning. Vous travaillez en lien avec le responsable de production et les équipes terrain. Le poste demande une formation technique de niveau Bac plus 2 en mécanique avec compétences en dessin industriel ainsi qu'au moins 1 an d'expérience sur un poste similaire. Vous maîtrisez les logiciels de conception et l'organisation du travail. Si vous êtes rigoureux et organisé, vous pouvez postuler sur francetravail.fr.
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2: Bonjour, ce samedi, 20h30, c'est concert à l'espace Richer de Luxeuil-des-Bains avec le concert de Blény, Laurent Wagner du Pôle Culturel.
3: Comme chaque année, nous proposons une découverte musicale d'un artiste local ou pas très loin. Dans ce cas-là, Adrien Beaucaillou qui compose les musiques de Blény Orchestra est nancéen. Il est produit par une association qui s'appelle Au Gré du Son et qui est animée par des valeurs fortes de partage, de transmission et de vivre ensemble. Blény Orchestra est un métissage culturel, artistique et humain. Blény Orchestra est basé sur des compositions originales d'Adrien Beaucaillou. Adrien est auteur, compositeur, interprète, amoureux de musique du monde et passionné de voyage. Ce chanteur multi-instrumentiste propose des instants musicaux intenses et surprenants, issus d'un métissage culturel qui donne à la musique le sens du partage. Adrien Beaucaillou se produira seul sur scène à l'espace Molière pour une expérience sonore hors du commun à vivre.
2: Tarif unique à 7€ et gratuit pour les abonnés. Blény, c'est ce samedi 20h30 à l'espace Richer de Luxeuil.
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